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1: Le groupe c'est Achtemamou. C'est un groupe en lien avec les personnes qui visent à chercher la sobriété puis à maintenir l'abstinence, à avoir des outils pour maintenir son mode de vie dans la sobriété. Ça commence jeudi le 4 juin pour une durée de 8 semaines. Puis ça vient du secteur Chiwa Chiwa. On ne s'inscrit pas, c'est un groupe ouvert. Pour tout le monde, même pour les personnes qui ne sont pas de Wahat Malou, peuvent venir participer à nos ateliers. À Malou Tenam, à la maison de la famille.
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Mais je suis comme ta route. Non, non, je suis qu'un des gens qui ont toi, je suis dit. Je ne crois pas dire, moi, je ne peux pas dire. 15 ans, 14 ans, je suis là. Ta route, je suis malade, mais des buts. Donc, je suis là.

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Et une système de bonus à Dieu et Titanou.

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Donc on a un rendez-vous médical, tu sais, non.

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0: 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La formation, c'est tout, le fablab, nomad, ou déjeuner, ou wahat. Ça, Denis?
1: Arrête, au mois de septembre.
0: Est-ce que c'est ce
1: Le 7 septembre.
0: Le 7 septembre, est-ce que c'est Jen de Boitanan, Inusika Tat, Castouenchi, Jen, Wesabinet, Quanjit, Notesquan, Tandeminet.
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0: 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On fait appel avec les jeunes de nos communautés. On parle de...
1: À partir de 16 ans à 30 ans, inclusivement, à venir s'inscrire à la formation Fab Lab. Qu'est-ce qu'on fait dans Fab Lab, Viviane?
0: On fait beaucoup de choses, la création, on réveille la créativité chez les jeunes, on peut faire des hobbies, il y a deux. Les gilets capuchons, avec des t-shirts, on peut faire des thermos, on peut faire des tasses, on travaille le matériel, on travaille Pachouyan.
1: La toile? Non, du tissu.
0: Le tissu, on travaille le tissu, on travaille le verre, on travaille le bois, on travaille le plastique même. Ok, on a plusieurs choses à faire.
1: On travaille avec le laser, ça.
0: C'est ça, avec l'imprimante 3D, on a beaucoup de matériel aussi, avec quoi on travaille. On offre une formation de 10 semaines exactement. On commence le 7, on finit le 13 octobre. C'est pas long, mais c'est vraiment trippant pour un jeune. On offre 300$ aux jeunes qui viennent suivre la formation pendant 10 semaines. Qu'est-ce qu'on peut pas offrir aux jeunes?
1: C'est sûr, le transport. Si tu viens d'une autre communauté, on peut pas payer le transport pour venir à Wahat. On paye pas aussi l'hébergement.
0: Ton conseil de banque, tu regardes ton transport, tu dis, tu vois, nino, tu vois, tu vois, des fois, on a de la parenté ici à cette île, fait qu'on peut s'arranger pour, la personne, le jeune pourrait s'arranger pour aller, vivre chez sa parenté, ou des wahat ici à cette île. Bon. C'est ce qu'on offre ici, 300$ par semaine pour le jeune. On a besoin de noms. On a besoin des... C'est ouvert aux autres communautés. On a besoin de noms de jeunes. On a mis l'affiche dans Facebook. On l'a... Même le centre Michabeau.
1: Oui. Mac, il y a des affiches. Ça se trouve dans des endroits publics. Et puis, c'est nommé les dépanneurs, aux galeries montagnaises. Mac, on fait appel aux filles, Mac, aux gars.
0: C'est ça. C'est mixte. Mixte, non? C'est mixte. Une formation mixte, c'est nabut, on a besoin de...
1: Au moins 12 personnes.
0: 12 jeunes.
1: 12 jeunes pour débuter une formation.
0: Donc, il nous reste de la place.
1: Ah oui, c'est pas ça qui manque, là.
0: Nous venons Pun. Que man histoire mais goûte moi une mais partagez moi c'est tout mec mais la vidéo partagez un peu partout la vidéo qu'on est en train de faire là. Les informations sont aussi au centre Michabeau qui contacter l'adresse courriel etc. Donc on a moi j'ai mis dans la fiche dans mon Facebook personnel puis que tu n'as donné.
1: Oui, bah détourne par l'éducation tu as donné la fiche aussi.
0: Bon, éducation inotrogène, on va maintenant amener la fiche de Yad des Trois. Fait que, vous connaissez, c'était votre nom, mais si vous avez des questions, éminentes, nos numéros, nos coordonnées des Trois, dans la fiche, là, les numéros de téléphone, Mac, les adresses courriel. Mm. On a besoin de jeunes. Hein, comment? T'es jeune pour des, ok, les critères.
1: Les critères, il faut que tu aies 16 ans, à 30 ans, il me semble qu'on l'a déjà dit.
0: Vous êtes oui de dire quand tu écoutes maintenant.
1: Ok, ok, il y avait ça, ok.
0: Faut pas que le jeune soit à l'école, on va pas sortir les jeunes de l'école, là, faut qu'ils continuent leur, ouais. leur étude. Mac?
1: Mac?
0: Vous êtes oui de cette?
1: On connaît, pourquoi tu dis, tu sais.
0: Sans emploi. Ouais. Faut que le jeune soit sans emploi. Mac, faut pas qu'il fréquente l'école depuis quand même un petit bout.
1: Ça? Oui, oui,
0: oui. Fait que, contactez-nous. On vous attend avec grande impatience. Agoudé, yamé.
1: Bye.

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On n'est pas de match, j'ai dit maintenant, et je m'y suis n'a note. 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
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Vous connaissez ça, Mac Nadjin, Nathan, Michel, voilà. Vous n'avez pas de match comme neuf, peut-être non.

0: Michel
1: Asta,
0: Michel.
1: Humidité, il y a 25. Mais c'est modéré. 6, Le pharmacien de Malutenam, Horizon Santé, Adam El Boutini. Danis Michel, le rassemblement des femmes qui ont battu le match, nous mettons à jour de l'état où tu es mon roi. Je voudrais partager tout le monde qui est venu, Viviane Michel, avec Denis Vachon, nous où tu es mon roi, créa, partager qui est venu, tout le monde, Michel Astar.

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Alors, c'est pour vous aviser qu'il n'y aura pas de bingo ce soir à la salle Nanéo. Le prochain bingo aura lieu jeudi prochain. 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Je suis un peu plus de temps.

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1: 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et n'y a pas de mandat, et voilà, et t'en es, créé, c'est tout à l'heure, c'est quoi, non, Fab Lab, et n'y a pas de, et n'y a pas de magnolia, c'est ma hâte au Tijep, ça, et n'y a pas de mouillette, et la regarde. Bon, et j'ai hâte de venir de base, vous n'allez pas Michel Astor, Michel Voilà. Que vous êtes dans la pharmacie Mani Otenam, que tu sais de notre Horizon Santé, et nous avons dit que Ada El Boussini. Nous avons dit que
2: ça
1: va bien.
2: Ça va très bien, et vous?
1: Oui, ça va très bien. Moi, j'ai vu dans les petites annonces, comme tout le monde,
2: oui.
1: Qu'il va avoir un barbecue, une invitation.
2: Exactement, exact. Ben, en fait, si je peux me permettre, donc là, nous, ça fait maintenant. Un an qu'on est ouvert la pharmacie Horizon Santé à Malieu-Ténam. Puis honnêtement, l'année a passé extrêmement vite et on est vraiment content du chemin parcouru. Puis depuis notre ouverture, on a reçu un accueil incroyable de la communauté. Je veux vraiment profiter de l'occasion pour remercier tout le monde, les patients, les familles, les organismes, les professionnels de la santé qu'on a travaillé avec, qui nous font confiance. Et donc, on veut souligner notre première année en organisant un barbecue le samedi 15 août à partir de 16h. Ça va être à la pharmacie, juste dans le stationnement, la pharmacie Emmanuel Ténam ici. Puis j'aimerais vraiment inviter tout le monde à venir célébrer avec nous. Que vous soyez déjà patient chez nous ou non, vous êtes les bienvenus. L'idée, c'est vraiment simplement de se retrouver, de manger ensemble, passer un bon moment et célébrer cette première année avec la communauté.
1: Rappelle-moi l'heure.
2: Ça va être à 16h.
1: 16h.
2: Oui.
1: Bon, et nous, mais si vous êtes oui, tout le monde est payé pour nous, ça a été fait mal au Ténam, ça me stonne comme moi, mais la pharmacie, ça a été fait, c'est tout le monde, non. Mais que ce n'est comme moi, mais tout le monde est noé, non, mais allez, ou t'as vu, ni moi, t'es tout le monde, mais tout le monde est noé, mais tout le monde est noé, mais tout le monde est noé, la santé, alors déjà, mais tout le monde est noé, la pharmacie, ça a été fait, mais moi, et ça, non, mais tout le monde est noé, non, ça. Mais vous êtes, non, mais tout le monde est noé, oui, ham, tu es. Dénigant pharmacieux de Malutena, quand nous avons des études externes au Bobriho. Notre pays gagne le barbecue, Cosno, lui, Hamano, Cosno. Pour Hamoucha, vous dégagez, Talot, vous êtes ni tout ça. Mais que Cosno, je m'en dois, non, il était déjà, et les méthodes, oui, n'y a pas été, je non. On va parler un peu d'historique.
2: Oui.
1: Quel était le projet concernant pour venir à Malutena?
2: En fait, le projet, c'était pour. Rapprocher une pharmacie dans la communauté, donc éviter que le monde ait besoin de se déplacer jusqu'en ville pour aller avoir accès à une pharmacie. Et donc c'est la raison derrière cette idée. Puis qu'on a présenté ça au conseil de bande, ils ont adoré l'idée. Puis d'ailleurs je les remercie beaucoup pour leur support, puis leur acceptance de ce projet.
1: Mm-hmm.
2: Puis, donc, c'est ça. C'était vraiment l'idée, puis de se rapprocher et de donner un service essentiel dans la communauté de Malieu-Ténam.
1: Malieu-Ténam, pas besoin d'aller en ville.
2: Pas besoin, on a tout ce qu'il faut ici. Oui, uh-huh. Oui, tout ce qu'il faut, oui.
1: Est-ce que vous travaillez avec d'autres pharmacies?
2: Si je n'ai pas compris la question, est-ce qu'on travaille en collaboration avec d'autres pharmacies?
1: Supposons, moi, je suis à Québec,
2: oui.
1: Puis je vais avoir mes pilules.
2: Oui. En fait, c'est très simple. C'est que tous les pharmacies dans la province du Québec, en fait, on travaille ensemble, entre guillemets. C'est que ça veut dire que tous les patients ont le droit d'aller n'importe quelle pharmacie, n'importe quelle bannière. Puis on donne les coordonnées de notre pharmacie. Donc, par exemple, ils vont donner les coordonnées de la pharmacie ici à Malieu-Télam. Et c'est le pharmacien qui va faire la demande entre pharmaciens ici. Donc, le pharmacien de là-bas appelle le pharmacien ici. Puis ça se transfère. Ça peut être n'importe quelle bannière. On n'est pas obligé d'y aller dans un Horizon Santé ou dans un Jean Coutu ou dans autre.
1: C'est ça. Comme Horizon Santé.
2: Oui, exactement. Oui.
1: Les pharmacies sont tous au courant concernant les inno.
2: Oui.
1: Puis j'ai vu aussi la livraison.
2: Oui.
1: Il y a une livraison.
2: Oui, donc on fait livraison 7 jours semaine. On le fait partout à Malieu-Ténam. On le fait à Sept-Îles, on le fait à Wahat, on le fait partout. Donc c'est ça, c'est vraiment un service qu'on donne à 7 jours semaine, les samedis, les dimanches incluant. Puis on le fait jusqu'à l'heure de fermeture.
1: Il faut avoir un dossier.
2: Il faut avoir un dossier, mais aussi si jamais un patient appelle pour un produit sur le plancher, ou si on peut livrer. On n'a pas de problème. On n'a pas de problème avec ça. De l'heure d'ouverture jusqu'à l'heure de fermeture. Donc, de lundi au vendredi, on est de 8 à 6. Puis, samedi, dimanche, on est de 9 à 5.
1: OK. Puis, les jours de la semaine, c'est
2: 8 à 6.
1: Pour les patients, il va avoir un dossier ici.
2: Oui, mais même si on n'a pas... Pour les médicaments, c'est sûr, il faut avoir un dossier ici.
1: Okay.
2: Mais pour tout ce qui est plancher, il n'y a pas de problème.
1: Est-ce que vous travaillez avec d'autres pharmacies? Mais j'ai plus d'autres questions. T'avais-tu d'autres choses à rajouter? On a peut-être oublié?
2: Non, c'est ça. C'est comme, c'est juste pour souligner vraiment, c'est comme depuis notre ouverture, je veux juste dire, depuis notre ouverture, on a reçu un accueil incroyable de la communauté. Je veux vraiment profiter de l'occasion de les remercier. Et donc, c'est pour ça que je peux dire qu'on est vraiment fiers d'être ici à Maliotenam. Merci à toute la communauté pour votre confiance depuis la première, depuis le premier jour. Et j'espère vous voir en grand nombre samedi le 15 août à 16h pour venir célébrer avec nous, amener vos enfants et on va profiter, on va s'amuser ensemble.
1: Bon, bien, mais si vous avez mis des vidéos, nous avons dit que nous avons dit que nous avons dit que Tout le monde est invité, même la ville.
2: Oui, tout le monde qui, même les gens qui n'ont pas de dossier, ils sont la bienvenue de venir.
1: Sur ce, merci beaucoup et un bon succès à la pharmacie.
2: Merci à vous, merci beaucoup.
1: Yamen.

0: Avenue des Hardivnets de Badrounan, Michel Bola, Michel Astar. Avenue du Mandémian, c'est Hardivnets, ou d'ailleurs, Hardivnets du Mandémian, ou Tatiani, ou Tatiani, ou Tatiani, ou Pobihom, c'est Hardivnets, ou Témounois, Ami Bola, Danis Michel. Nous avons été le rassemblement des femmes. Quoi? Yama. Ok. Et moi, je disais, je disais, ah, je disais, tu n'as pas de Témounois.
1: On a un beau cadeau, tu écoutes, mais un beau cadeau, c'est nous. Je suis un peu plus de temps.
0: Samedi
1: de 10h à midi, dans la maison de la famille. Tu es roi manoté, tu dis pédato, mais je m'en camarade au dihat.
0: Maison de la famille de Malutena.
1: Avec deux wahat que tu es à l'école Manikanita, tu es de toto, mais je m'en de 10h à midi.
0: Yala.
1: Je suis un peu plus de temps. 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
0: temps. Quand nous avons été éduqués, nous avons été éduqués à la maison de la famille. Nous avons été éduqués à l'école secondaire Maniganetus le 15 août, samedi. Et nous avons été éduqués à
1: le 3 septembre, nous avons été éduqués à la maison de la famille. Nous avons été éduqués à la confirmer de la maison de la famille parce que nous avons été éduqués à la bangalot de la famille. Je suis venu à la maison de Michel.
0: Je suis un peu plus de temps. 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
2: Ah, on est une scène d'Elina. Ben, pour ceux qui sont inscrits, avec qui dort dans leur tente.
0: Ok.
2: Ça c'est des informations que j'ai envie d'avoir donc pour les participants parce que pour la logistique, il y en a qui n'ont pas de tente puis. On pourrait comme juste les mettre ensemble avec d'autres personnes, en tout cas, qui ont de la place. Fait que, Ronini, tout de même, moi, là, cette journée-ci, pour que ça soit comme clair aussi pour tout le monde, tu dis qu'à, ben, qu'on mette pas personne de côté aussi. Fait que, c'est ça ma job aujourd'hui. Là.
0: Oui, c'est
1: ça. Oui, c'est ça. Ah, oui, c'est ça. Ah, oui, c'est ça. 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
1: Bon, je maintenant que j'ai mis des démons. Je suis maintenant que j'ai mis des démons. Je suis message. Ok, Michel.
0: Yamen.
2: Oui, nous sommes de Hicks pour regarder maintenant.
3: Oui, Denis Bachand, Denis Gadron.
2: Viviane Michel, Denis Gadron. À une étude de page Moustadnan, la formation, c'est toi, le Pabla Nomad ou DG Wahat. Ça, Denis?
3: Arrête, au mois de septembre.
2: Est-ce que c'est ce que
3: Le 7 septembre.
2: Le 7 septembre, est-ce que tu as Jen de Boitanan, Inusika Tat, Castouinchi, Jen Wesabinet, Quanjit, Notus Quan, Tandeminet.
3: Ouneman?
2: Ouneman, Hibi.
3: Pakwashibi.
2: Pakwashibi.
3: Matimekos.
2: Matimekos.
3: Kawawa Tsagamas.
2: Kawawa Tsagamas.
3: Maditana.
2: Pesamit.
3: Pesamit. Acipit.
2: Acipit. Bon, vous êtes Pelsu, Mark Master, yes. Et à Jenny, nous s'y est, nous dénigre nous, c'est qu'un collègue me goût, qu'il y a aussi autre. T'as une autre bonne hête?
3: Qu'à goût le bonne hête, à roue, toi, ce qu'un le bonne hête, ou d'un autre.
2: Ne se noie, ou paye de bonne hête, on a pour jouer, ou d'un pour suite, ou d'un tâche, ou un mois de 16, 30 ans, tu veux dire de bonne hête, qu'il y a aussi autre. T'as une bonne hête, t'as une bonne, tu te vois de t'en, n'a comme si tu veux jouer d'un an, y'a ça? Bonjour, Kwe, bonjour tout le monde des 9 communautés de la nation Innu. On fait appel avec les jeunes de nos communautés. On parle de...
3: À partir de 16 ans à 30 ans, inclusivement, à venir s'inscrire à Ningadeo, la formation Fab Lab. Qu'est-ce qu'on fait dans Fab Lab, Viviane?
2: Aïné, on fait beaucoup de choses, la création, on réveille la créativité chez les jeunes, on peut faire des hobbies, j'ai rien d'autre. Les gilets capuchons, avec des t-shirts, on peut faire des thermos, on peut faire des tasses, on travaille le matériel, on travaille Petit Ouyant. Petit Ouyant. Regardez, Mr. Heimland, Petit Ouyant.
3: La toile? Non, du tissu sur du tissu.
1: Le tissu, hein? Ah, le on tissu, travaille okay. Le tissu, on travaille le verre, on travaille le bois, on travaille le plastique même, ok? On a plusieurs choses à faire.
3: On travaille avec le laser, ça?
1: C'est ça, avec l'imprimante 3D, on a beaucoup, beaucoup de matériel aussi avec quoi on travaille. On a une formation, on offre une formation de 10 semaines exactement. On commence le 7, on finit le 13 octobre. C'est pas long, mais c'est vraiment trippant pour un jeune. On offre 300 $ aux jeunes qui viennent suivre la formation pendant 10 semaines. Qu'est-ce qu'on ne peut pas offrir aux jeunes?
3: C'est sûr, le transport. Pas, si tu viens d'une autre communauté, on ne peut pas payer le transport pour venir à Wahat. On ne paye pas aussi l'hébergement.
1: Ton conseil de banque, tu regardes ton transport, tu dis, tu vois, tu vois, tu vois, tu vois, tu vois, tu vois, tu vois, tu vois, tu vois, tu vois, tu vois, des fois, on a de la parenté ici à cette île, fait qu'on peut s'arranger pour, la personne, le jeune pourrait s'arranger pour aller vivre chez sa parenté ou des Wahat ici à cette île. Bon, c'est ce qu'on offre ici, 300 $ par semaine pour le jeune. On a besoin de noms. On a besoin des. C'est ouvert aux autres communautés. On a besoin de noms de jeunes. On a mis l'affiche dans Facebook. On l'a. Même le centre Michabeau.
3: Oui. Mac, il y a des affiches, ça se trouve dans des endroits publics. Et puis, c'est nommé les dépanneurs, aux galeries montagnaises. Mac, on fait appel aux filles, Mac, aux gars.
1: C'est ça. C'est mixte. Mixte, non? C'est mixte. Une formation mixte, on a besoin de
3: au moins 12 personnes.
1: 12 jeunes. 12 jeunes
3: pour débuter une formation.
1: Donc, il nous reste de la place.
3: Ah oui, c'est pas ça qui manque là.
1: La vidéo, partager un peu partout la vidéo qu'on est en train de faire. Là. Les informations sont aussi au centre Michabeau, qui contacter, l'adresse courriel, etc. Donc, moi, j'ai mis la fiche dans mon Facebook personnel. Puis, qu'est-ce que tu as donné?
3: Oui, par l'éducation. Tu as donné la fiche aussi.
1: Bon, éducation inotroyenne, Wahat Mandinam, n'est la fiche de Yad des Touan. Fait que, vous connaissez, c'était Wadanam. Mais si vous avez des questions, éminentes, nos numéros, nos coordonnées, les tournées dans la fiche, ça, les numéros de téléphone, Mac, les adresses courrielles. Mm. On a besoin de jeunes. Et comment, tes jeunes pour des, ok, les critères.
3: Les critères, il faut peut-être 16 ans, à 30 ans, sans qu'on l'a déjà dit.
1: Vous dites oui, de dette quand tu écoutes maintenant.
3: Ok, il y avait ça, ok.
1: Faut pas que le jeune soit à l'école, on va pas sortir les jeunes de l'école, là, faut qu'ils continuent leur étude.

0: Merci beaucoup.
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1: Bon, on a dit du stand, Joanie, la chargée de projet, on a dit haute de Huawei Jidoun. Quoi?
2: Quoi, Sylvie?
1: Écoute, il va y avoir des changements là, majeurs là, en lien avec le centre de santé à Ouachat.
2: Oui, effectivement, au centre de santé à Ouachat, il y a des travaux qui vont débuter la semaine prochaine. Mm-hmm. Il y a une certaine partie là, du bâtiment au niveau de la santé qui va être rénovée, donc pour améliorer là, les services à la population pour le futur.
1: Bon, donc l'entrée va être condamnée, elle va être, se déplacer à l'arrière là, de Huawei Chitoun.
2: Oui, donc il y a deux portes au centre de santé. Donc l'entrée principale à l'avant ou le stationnement où ce qu'on a l'habitude d'entrer, ça va être condamné pour les travaux et le stationnement va être réservé vraiment à l'entrepreneur. Donc maintenant, l'entrée va être située à la porte à l'autre extrémité du bâtiment pendant la durée des travaux.
1: Aussi, le stationnement va changer de place.
2: Oui. Donc, comme l'entrée va être à l'autre bout, au coin rue de Quin et Pachine, les usagers qui vont venir au centre de santé vont pouvoir se stationner dans le stationnement juste en face, l'autre bord de la rue, qui est une partie là, du stationnement au niveau du bâtiment des premières lignes. Mais ils vont aussi pouvoir se stationner sur le bord de la rue Pachine. Il y a environ 3-4 véhicules qui peuvent se stationner là.
1: Est-ce que les services vont diminuer?
2: Non, les services continuent. C'est sûr que nous, pour qu'il n'y ait pas d'interruption de service, il a fallu relocaliser tout ce qui est au niveau de la clinique médicale. Donc, on a réussi à relocaliser le tout dans le bâtiment. C'est sûr que là, pour la durée des travaux, on est dans un espace quand même restreint. Donc, on va demander tant aux employés qu'aux usagers une adaptation et une compréhension. Donc, voilà, en toute courtoisie pour cohabiter là, dans un espace plus restreint, mais c'est temporaire pour la durée des travaux.
1: Parfait. Il y avait aussi le centre de santé Malio-Tenam. Il va y avoir un autre centre de santé, mais ça, c'est d'autres choses là, qu'on va...
2: Oui, exactement. Il y a un autre projet là, pour le centre de santé Malio-Tenam, mais là, en ce moment, les travaux, c'est vraiment pour le centre de santé à Ouachat.
1: Bon. Tchinashikamdun, Joanie.
2: Tchinashikamdun, Sylvie.
1: Yamé.
2: Yamé.
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0: 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Bon, mais là, j'ai dans les années 80, je suis un peu plus tard, du rock, je suis un peu plus tard. Quand tu regardes comme ça, Mac, Merci. Pour les gens de la ville, la grosse banlieue des Sept-Rivières, bonjour, bon après-midi. Moi, Michel Bolland, je vais être avec vous jusqu'à 16h. 16h, 16h à 19h, la fille Pinette. Donc, merci de syntoniser la radio merci de le 104.5 FM. Merci d'être avec nous. Merci sincèrement, infiniment d'être avec nous. Toute la banlieue des Sept-Rivières. Aux internautes, merci d'être connectés à CKAE.com. Comme je vous l'ai dit tout à l'heure, que le site officiel de CKAE, il est déjà fini en construction, il est fini, il est correct. Alors, merci infiniment, très sincèrement, d'être avec nous par radio ou par Internet. On va passer une belle après-midi ensemble, les trois prochaines heures ensemble, avec musique sans interruption jusqu'à 14h. S'il y a quelque chose, je vais embarquer. Bon après-midi,
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0: 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Pour les 2-3 jours à partir d'hier, vous avez dit ça? On est maintenant à Juda et à Tnow. Avec les petits communiqués de jour, on a Environnement Canada, tu m'as donné ma gueule en or, j'ai dit, je me connais, je la météo, je suis un peu de ma gueule, et ça. Bon, on est habité là, c'est toi, nous, les petits communiqués du jour. Un parcours de 10 semaines pour développer ton plein potentiel et te rapprocher de l'emploi qui te ressemble. 6 participants à Ouachat, 6 participants à Manioutinam. Développement personnel, les compétences essentielles, les préparations à l'emploi, suivi individualisé. Administratif à Ouahad,
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0: Une question en minuscule, je dirais, donc, sans accent. Leur potentiel Minando en 10 semaines, j'ai trouvé le parcours d'Ewaitan pour te rapprocher à l'emploi qui te ressemble. Hygiène et salubrité alimentaire. C'est complet. C'est complet. Linda Bigogle, moi, son message, c'est complet. Qu'est-ce que tu vois, Jonathan Mac? Service d'aide à l'impôt, avec les méthodes, oui, de moi, je suis tant au aider aux galeries montagnards, et c'est un acteur qui a et oui, non, je suis dans ça, quand tu refontes le McMaston, Saint-Onge. Avec les méthodes, je suis dans les méthodes, surtout les méthodes, tu es venu, je suis dans les méthodes, tu es venu, tu es venu, c'est une galerie montagnaise lundi le 17 août. Et ouais, dan, un local, ça, et vous dites, mais c'est tâte. Et comme je disais, mais toi, surtout, c'est que je suis allé à la maison, les impôts 2025. Mm-hmm. Le festigré, quelle date? Mais ah, je vais te prendre ça, le festigré. Des hauts vieux qui, je vais te prendre ça, hauts vieux qui, le festigré. Mais d'autres le 14. Le 14, ou, j'ai dit, non, tout, et ouais, il y a un autre, non, ça. Question, mais tout, les grillades, c'est que ça, je vois, non, mais tu m'as appris, non, il y a tout la bavage, j'ai mis ça, non, mais j'ai mis ça, mais tout, des sous, et ouais, il y a un autre, et ouais, il y a un autre, non, ça. Un autre, et ouais, il y a le festigré, et ouais, il y a un autre, c'est tout, au vieux quai, c'est que tout, non, c'est au vieux quai, c'est gratuit, et puis ça, non, c'est gratuit. Nous sommes tous les deux au vieux poste, nous sommes tous les au vieux poste, nous sommes tous les deux au vieux poste, nous sommes tous les deux au vieux poste, nous sommes vieux poste, nous sommes tous les deux au vieux poste, nous sommes tous les deux au vieux poste, nous sommes tous les deux au vieux poste, nous sommes tous les deux au boulevard Daniel Vachon. Nous sommes tous les deux au vieux poste, nous sommes tous les deux au vieux poste, nous sommes tous les deux au vieux quai, jusqu'à tout à l'heure, nous étions sur la tension, on a eu hâte, mais dans le job, ça. Quand je regarde, le 14, je me suis dit, et oui, je connais, je connais, ça. Le festigré, et oui, je connais.

0: فهنا دي نادالي
1: C'est gratuit. 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Après celle-ci, moi, je suis Renatano.
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Bonjour, je suis là, je suis là, je téléphone. Le message, je suis là, Annette Pinette, ça me tue tout fermante. Régis, Annette Pinette, ça me tue tout fermante. C'est un téléphone, je te vois ça. On est une amie, Annette Pinette, me tue tout fermante. Bonne journée, donc Martine, voilà, ma question de la famille. De ce petit arbre, de ce petit arbre, nous, les Fernandes, ça m'a mais toi, nous, et voilà, il t'a nous, je réponds, ça. Fernande, Régis, je réponds, ça. T'es regardé, mais c'est tout, là. Et moi, Martine, il n'a pas de question de chèque, et oui, maintenant, Fernand, qui est notre tante, qui est en retour. La vie, c'est la vie, je réponds, ça. Life is life. Michel, voilà, jusqu'à 16 heures.

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Michel, voilà, jusqu'à 16h. Mac, c'est 20 degrés à l'extérieur. 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Tu joues dans la bague, les maximums. Hashinatina, nous, moi, je Gate Notch, les maximums de 22. Des minimums de 17 nuits. 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ça se voit, c'est mort, m'y a gâché, comme, ça se voit, mais ça se voit, tout à l'autre, que ma mouche, t'es, mais t'as des espèces, et ben, que je connais, rite, non, ça, mais là, j'ai espèces, 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Moi, j'ai regardé ma haute recette. Elle va venir la semaine dernière, j'ai regardé la recette. Avec les méthodes, j'ai inscrit maintenant la météo, la météo. Ok, demande spéciale, Alim, guidez-moi, Alim Fontaine. Ok, vos demandes spéciales sont les bienvenues. 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

Bon, on était à Kukwege de Nodja, et la fille, tu es de Madot, je suis Nihos de Bain. Il est 16h21, de Bain, Nihanoa, au Pérez de Stitcha. On est à la radio Kouchab, Jirin. On est à Passemanouéjen. Avec bon souper. On est à mettre Jim.

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On a déjà peut-être bientôt les 5. Il est exactement 5 heures. On est dans les nouvelles d'aujourd'hui. Car on est

0: 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Otenam, que tu sais de notre Horizon Santé, et nous avons quand j'ai dit Ada El Boussini, avec un beau radeau, quoi. Ça va bien?
1: Ça va très bien, et vous?
0: Oui, ça va très bien. Moi, j'ai vu dans les petites annonces, comme tout le monde,
1: oui.
0: Qu'il va avoir un barbecue, une invitation.
1: Exactement, exact. Ben, en fait, si je peux me permettre, donc là, nous, ça fait maintenant un an qu'on est ouvert, la pharmacie Horizon Santé à Maliotenam. Puis honnêtement, l'année a passé extrêmement vite et on est vraiment content du chemin parcouru. Puis depuis notre ouverture, on a reçu un accueil incroyable de la communauté. Je veux vraiment profiter de l'occasion pour remercier tout le monde, les patients, les familles, les organismes, les professionnels de la santé qu'on a travaillé avec, qui nous font confiance. Et donc, on veut souligner notre première année en organisant un barbecue le samedi 15 août à partir de 16h. Ça va être à la pharmacie, juste dans le stationnement, la pharmacie Emmanuel-Tenham ici. Puis j'aimerais vraiment inviter tout le monde à venir célébrer avec nous. Que vous soyez déjà patient chez nous ou non, vous êtes les bienvenus. L'idée, c'est vraiment simplement de se retrouver, de manger ensemble, passer un bon moment et célébrer cette première année avec la communauté.
0: Rappelle-moi l'heure.
1: Ça va être à 16h.
0: 16h.
1: Oui.
0: Bon, elle mais si vous êtes oui, tout le monde est payé pour nous, c'est un peu mal utile, non, mais c'est un peu comme moi, c'est un peu comme la pharmacie, tu as eu un peu comme ça, non, mais c'est un peu comme moi, mais tu as eu un peu comme ça, tu as eu un peu comme ça, tu as eu un peu comme ça, tu as eu un peu comme ça, tu as eu un peu comme ça, tu as eu un peu comme ça, tu as eu un peu comme ça, tu as eu un peu comme ça, tu as eu un peu comme ça, tu as Dénigan pharmacieux de Maliotenam, quand moi, je vais te dire, tu es un homme, tu es un homme, le barbecue,
1: rapprocher une pharmacie dans la communauté, donc éviter que le monde ait besoin de se déplacer jusqu'en ville pour aller avoir accès à une pharmacie. Et donc c'est la raison derrière cette idée, puis qu'on a présenté ça au conseil de bande, ils ont adoré l'idée, puis d'ailleurs je les remercie beaucoup pour leur support, puis leur acceptance de ce projet.
0: Mm-hmm.
1: Puis, donc, c'est ça. C'était vraiment l'idée, puis de se rapprocher et de donner un service essentiel dans la communauté de Maliotenam.
0: Maliotenam, pas besoin d'aller en ville.
1: Pas besoin, on a tout ce qu'il faut ici. Oui, uh-huh. Oui, tout ce qu'il faut, oui.
0: Mais si vous avez des choses, vous avez des choses, vous avez des choses, vous avez des choses, vous avez des choses, vous avez des choses, vous avez des choses, vous avez des choses, vous avez des 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Mais que oui, tout le monde a mal lutté, mais nous t'avons mis toi, question de quoi, il était bon, question de quoi, je dis, douane, t'es noté, et ouais, t'as mis toi de la pharmacie, et ouais, t'as, que, puis je fais à tout des notes, ou des dix à dix à dix à dix à dix à dix à dix à dix à dix à dix à dix à dix à dix à dix à dix à dix à dix à dix à dix à dix à dix. Est-ce que vous travaillez avec d'autres pharmacies?
1: Si je n'ai pas compris la question, c'est ce qu'on travaille en collaboration avec d'autres pharmacies.
0: Par exemple, moi, je suis à Québec,
1: oui.
0: Puis je vais avoir mes pilules.
1: Oui. En fait, c'est très simple. C'est que tous les pharmacies dans la province du Québec, en fait, on travaille ensemble, entre guillemets. C'est que ça veut dire que tous les patients ont le droit d'aller n'importe quelle pharmacie, n'importe quelle bannière. Puis on donne les coordonnées d'une autre pharmacie. Donc, par exemple, ils vont donner les coordonnées de la pharmacie ici à Malieu-Thélam. Et c'est le pharmacien qui va faire la demande entre pharmaciens ici. Donc le pharmacien de là-bas appelle le pharmacien ici, puis ça se transfère, ça peut être n'importe quelle bannière, on n'est pas obligé d'y aller dans un Horizon Santé ou dans un Jean Coutu ou dans autre,
0: c'est ça. Comme Horizon Santé.
1: Oui, exactement.
0: Les pharmacies sont tous au courant concernant les inno.
1: Oui.
0: Puis j'ai vu aussi la livraison.
1: Oui.
0: Il y a une livraison.
1: Oui, donc on fait livraison 7 jours semaine. On le fait partout à Malieu-Thélam, on le fait à Sept-Îles, on le fait à Wahat, on le fait partout. Donc c'est ça, c'est vraiment un service qu'on donne à 7 jours semaine, les samedis, les dimanches incluant. Puis on le fait jusqu'à l'heure de fermeture.
0: Il faut avoir un dossier?
1: Il faut avoir un dossier, mais aussi si jamais un patient appelle pour un produit sur le plancher, ou si on peut livrer. On n'a pas de problème. On n'a pas de problème avec ça. C'est ça.
0: Agnès, tournez à tout à bas, nous avons dit au tabac, je ne sais pas avec la livraison de tout mon texte. Tout tourner la livraison, il y a des waouitanes, je vais être en train de faire des choses, je vais être en train de faire des choses, je vais être en train de faire des choses, 7 jours sur 7.
1: 7 jours
0: sur 7. De quelle heure à quelle heure?
1: De l'heure d'ouverture jusqu'à l'heure de fermeture. Donc de lundi au vendredi, on est de 8 à 6. Puis samedi, dimanche, on est de 9 à 5.
0: Ok. Et nous mettons samedi, dimanche, nous mettons de 9 à 5. Puis les jours de la semaine, c'est
1: 8 à 6.
0: Et nous avons fait un peu de temps. Pour les patients, il va avoir un dossier ici.
1: Oui, mais même si on n'a pas... Pour les médicaments, c'est sûr, il faut avoir un dossier ici.
0: Okay.
1: Mais pour tout ce qui est plancher, il n'y a pas de problème.
0: Bon, mais je te demande parce que moi, tu as dit, Mais j'ai plus d'autres questions. T'avais-tu d'autres choses à rajouter? On a peut-être oublié?
1: Non, c'est ça. C'est comme, c'est juste pour souligner vraiment, c'est comme depuis notre ouverture, je veux juste dire, depuis notre ouverture, on a reçu un accueil incroyable de la communauté. Je veux vraiment profiter de l'occasion de les remercier. Et donc, c'est pour ça que je peux dire qu'on est vraiment fiers d'être ici à Maliotenam. Merci à toute la communauté pour votre confiance depuis la première, depuis le premier jour. Et j'espère vous voir en grand nombre samedi le 15 août à 16h pour venir célébrer avec nous, amener vos enfants et on va profiter, on va s'amuser ensemble.
0: Bon, bien, mais si vous avez des choses, vous avez des choses, vous avez des choses, vous avez des choses, vous avez des choses, vous avez des choses, vous avez des choses, vous avez des choses, 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une idée de mon honoré, sinon je te vois. Tout le monde est invité, même la ville.
1: Oui, tout le monde qui, même les gens qui n'ont pas de dossier, ils sont la bienvenue de venir.
0: Sur ce, merci beaucoup, puis un bon succès à la pharmacie.
1: Merci à vous, merci beaucoup.
0: Yamé.

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0: Samedi.
1: Samedi de 10h à midi, dans la maison de la famille. Tu es roi manote, tu es pédato, tu es un camarade.
0: Maison de la famille de Malutena.
1: Ah, ok. Et je suis à l'école Manikanita, tu es de Toto, tu es de 10h à midi.
0: Yala.
1: Ah, ah. Tu Je suis un homme qui a été le 3 septembre. 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
0: Quand nous avons été maison de la famille. Nous étions Wahat à l'école secondaire Maniganetus le 15 août, samedi. Et que nous étions à
1: Le 3 septembre, nous étions à l'école de pour Nantes. Nous étions à l'école confirmé que nous étions à parce que nous étions à l'école de Bangalore de Manette. Oui, oui, de Marunana, je te dois ta kama pousse de trahe djene aya djinante djindouen mano ou galoumosena. 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Ah, Guylaine, voilà l'équipe. On a dit que c'était un peu de temps. On a dit que c'était un peu de temps. On a dit que c'était un peu de temps. On a dit que c'était un peu de temps. On a dit que
0: c'était
1: un peu de temps. On a dit que c'était un peu de temps. On a dit que c'était un Je suis en train de faire des choses. Je suis en train de faire des choses. Je suis en train de faire des choses. Je suis en train de faire des choses.
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2: On est une sendeli nur. Ben pour ceux qui sont inscrits avec qui dort dans leur tente.
0: Ok.
2: Ça c'est des informations que j'ai envie d'avoir donc pour les participants parce que pour la logistique il y en a qui ont pas de tente puis on pourrait comme juste les mettre ensemble avec d'autres personnes en tout cas qui ont de la place. Fait que on est tout de même là, cette journée-ci pour que ça soit comme clair aussi pour tout le monde. C'est-à-dire que, ben, qu'on mette pas personne de côté aussi. C'est ça ma job aujourd'hui. Là.
0: Oui, c'est
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2: et
1: bien, c'est tout.
3: Oui, Denis Vachon, dernier gadron.
4: Viviane Michel, dernier gadron. A une étude de page Moustadnan, la formation, c'est tout, le Fab Lab nomade, ou DG Wahat. Ça, Denis?
3: Ouais, au mois de septembre.
4: Est-ce que c'est ce
3: le 7 septembre.
4: Le 7 septembre, est-ce que c'est j'ai des boîtes à une aussi, qu'est-ce que tu veux dire? J'ai des boîtes à nan,
3: Nous avons dit
4: Bonjour tout le monde des 9 communautés de la nation Innu. On fait appel avec les jeunes de nos communautés. On parle de...
3: À partir de 16 ans à 30 ans, inclusivement, à venir s'inscrire à Ningadeo, la formation Fab Lab. Qu'est-ce qu'on fait dans Fab Lab, Viviane?
4: On fait beaucoup de choses, la création, on réveille la créativité chez les jeunes. On peut faire des hobbies, Ningadeo? Les gilets capuchons, avec des t-shirts, on peut faire des thermos, on peut faire des tasses, on travaille le matériel, on travaille petit petit yan,
3: Non, De la toile. Ouais, du tissu sur du tissu.
4: Le tissu, hein. Ouais, on travaille le tissu, on travaille le verre, on travaille le bois, on travaille le plastique même. OK, on a plusieurs choses à faire.
3: On travaille avec le laser, ça.
4: C'est ça, avec l'imprimante 3D, on a beaucoup, beaucoup de matériel aussi avec quoi on travaille. On a une formation, on offre une formation de 10 semaines exactement. On commence le 7, on finit le 13 octobre. C'est pas long, mais c'est vraiment trippant pour un jeune. On offre 300$ aux jeunes qui viennent suivre la formation pendant 10 semaines. Qu'est-ce qu'on peut pas offrir aux jeunes?
3: C'est sûr, le transport. Pas, si tu viens d'une autre communauté, on peut pas payer le transport pour venir à Wahat. On paye pas aussi l'hébergement.
4: Ton conseil de banque, tu regardes ton transport, tu dis, des fois, on a de la parenté ici à cette île, fait qu'on peut s'arranger pour, la personne, le jeune pourrait s'arranger pour aller, vivre chez sa parenté ou des Wahat ici à cette île. Bon. C'est ce qu'on offre ici, 300$ par semaine pour le jeune. On a besoin de noms. On a besoin des, c'est ouvert aux autres communautés. On a besoin de noms de jeunes. On a mis l'affiche dans Facebook. On l'a, même le centre Michabeau.
3: Oui. Mac, les affiches, ça se trouve dans des endroits publics. Et puis, c'est nommé les dépanneurs, aux galeries montagnaises. Mac, on fait appel aux filles, Mac, aux gars.
4: C'est ça. C'est mixte. Mixte, non? C'est mixte. Une formation mixte, on a besoin de
3: au moins 12 personnes.
4: 12 jeunes
3: pour débuter une formation.
4: Donc, il nous reste de la place.
3: Ah oui, c'est pas ça qui manque là.
4: Partagez un peu partout la vidéo qu'on est en train de faire, là. Les informations sont aussi au centre Michabeu, qui contacter, l'adresse courriel, etc. Donc, j'ai mis dans la fiche dans mon Facebook personnel. Puis, qu'est-ce que tu as donné?
3: Oui. L'éducation. J'ai donné la fiche aussi.
4: Bon, éducation inotwegan wahat mendinam ne la fiche te yad de toi. Fait que, connais, c'était boîte de nom, mais si vous avez des questions, éminent, nos numéros, nos coordonnées de toi, dans la fiche, là, les numéros de téléphone, mac, les adresses courriels. Mm. On a besoin de jeunes. T'es jeune pour des, ok, les critères.
3: Les critères, il faut que tu aies 16 ans, à 30 ans, mais sans qu'on l'a déjà dit.
4: Vous du coup, il te dit quand tu écoutes maintenant.
3: OK, il y avait ça, OK.
4: Faut pas que le jeune soit à l'école. On va pas sortir les jeunes de l'école, là. Faut qu'ils continuent leur étude. Mac. Vous du coup, il te sait.
3: En quoi de hête, pourquoi tu dis, tu sais?
4: Sans emploi. Ouais. Faut que le jeune soit sans emploi. Mac, faut pas qu'il fréquente l'école depuis quand même un petit bout.
3: Oui.
4: Fait que, vous contactez-nous. On vous attend avec grande impatience. Un goût de yamé.
3: Bye.
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Bon, on est il est 6h41. Quand on se baigne, on est au noir, on peut que tu te dis, ah, on est hache. Eh bien, on a tu te dis, de tout ça. Avec un playlist inouïe, playlist. Et on se baigne.

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